Et on a déjà Slow Dance de Clairo. Moi, je dis, il est 20h35. Je suis une heure environ, ma moitié, on est une heure, donc c'est une note. Prochaine chanson qui va passer, c'est Tyrant de Kali Uchis avec George Smith.

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Et Wanacha Blue de Thérésée. Ça fait pas longtemps que la musique est sortie, si je me trompe pas. Il y a juste 5903 streams à date sur Spotify. Les streams, c'est le nombre de personnes qui ont écouté la musique. C'est sorti le 24 avril 2026. Tamanda Wancha. Puis alors la chanteuse, elle a une autre chanson. Pour l'instant, elle a seulement deux chansons dans son catalogue. Puis elle a 4350 auditeurs mensuels. Donc, allez écouter, c'est Thérésée, Therese, accent aigu, S, accent aigu. Donc, maintenant, on va y aller avec Cupid de Ryan Beatty.

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Moi, le 16 mars. Le 16 novembre, donc. 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
0: 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Les participants ont beaucoup de choix. Oui, activité physique, mais d'autres options leur sont offertes. David, est-ce que tu peux nous en dire plus?
1: Oui, c'est ça. C'est vraiment une nouvelle formule. Hein?
0: Ah oui, oui.
1: Ça a changé complètement. Donc là, le programme Ushket que les gens connaissent, c'est un programme qui amène les gens de 10 minutes de marche à 5 km de course. Ce programme-là existe toujours. Fait que les gens peuvent toujours adhérer à ce programme-là. C'est juste la différence, c'est plus comment on y accède. Donc, la manière maintenant pour accéder à ce programme-là puis à tout le reste, c'est qu'on se rend sur le site web ushket5km.com. Fait que là, on est capable d'accéder à une version web. Puis on peut aussi télécharger l'application sur nos téléphones Apple ou bien Android en faisant une recherche sur l'App Store. Puis tout ça, c'est la même chose. Donc, peu importe comment tu y accèdes, c'est les mêmes fonctionnalités. Puis les fonctionnalités, qu'est-ce que c'est? C'est que dans le fond, ton objectif, c'est de faire quelque chose aujourd'hui. Puis ce quelque chose-là, on appelle ça un chouk. Puis un chouk, donc, ça peut être mon entraînement au chouk d'aujourd'hui, mettons qui est 10 minutes de marche. Mais si ça ne me tente pas de marcher, ou si ça me tentait la semaine passée, mais là j'ai perdu la motivation, ça ne me tente plus, ben à ce moment-là, tu peux faire n'importe quel autre chouk. Il y a des chouks en alimentation, il y a des chouks en tabagisme, il y a des chouks en gestion du sommeil. Donc, n'importe quoi, l'important, c'est de faire quelque chose aujourd'hui, puis d'essayer de faire quelque chose le plus de jours de suite possible. Voilà.
0: Mm-hmm. Est-ce qu'on doit décrire ce qu'on fait? Ou bien juste cocher le choix là, de ce qu'on peut faire?
1: Oui, on coche, c'est tout. Fait qu'il y a une case à cocher à côté des chouks. Si sur l'application, il y a une catégorie qui s'appelle les chouks rapides. Puis dans les chocs rapides, là, il y a plein de catégories. Fait que si moi, je suis intéressé à faire un changement dans mon alimentation, par exemple, ben, je vais cliquer là-dessus, ou sur ma respiration, ou sur ma vie familiale, n'importe quoi. Je vais avoir une liste de trucs que je peux faire, puis je coche ce que j'ai fait. C'est aussi simple que ça. Une fois qu'on a coché, ben là, on peut partager sur le groupe Facebook. Donc ça reste présent. Les gens peuvent partager. Il n'y a pas de problème. C'est même super motivant de le faire. Il y a beaucoup de gens qui le font. Puis, mais ça, c'est libre aux gens. Ceux qui veulent garder ça vraiment, vraiment simple, ben, tout ce qu'il faut, c'est cocher comme on l'a fait, puis c'est tout.
0: Mm-hmm. Tous les choix qu'on a, que les participants ont, c'est toujours en lien avec la santé.
1: Exact. Donc, un chouk, c'est une action santé. Puis la santé, ben, ça peut être vraiment très large. Puis c'est justement ça qu'on voulait attaquer avec la nouvelle version Chouquette. C'est que là, on veut laisser les gens avoir un impact sur leur santé à leur manière. Puis s'assurer que les gens, parce qu'un des problèmes du programme Chouquette habituel, c'est le taux d'abandon, parce que c'est un programme qui est tellement difficile qu'il y a beaucoup de gens qui abandonnent. Mais dans le fond, abandonner, c'est dans le nouveau Ushket, quelqu'un qui perd la motivation puis qui arrête de s'entraîner, ce sera pas un abandon, ça va être une pause. Puis pendant ce temps-là, ben la personne va faire autre chose. Puis c'est correct aussi de rien faire du tout pendant 2 semaines, puis après 2 semaines, ben de revenir. Ben la nouvelle la nouvelle application Ushket, ben elle permet tout ça. Mm-hmm.
0: Ushket, je veux dire chouk. Veut dire chouk, nous autres on sait en inou chouk c'est away là, comme avant ça.
1: Exact. Mm-hmm. Ben c'est l'idée, fait que ça reste très inou comme projet, ça c'est mm-hmm. clair. Ce qui rend le projet encore plus inou, c'est Muriel, toi je sais pas si tu as remarqué, mais je pense que tu es à Wahat Malio, hein.
0: Oui.
1: Puis donc il y a un concept qui est nouveau Puis ça, c'est les chouks communautaires. Et ça, c'est, il y a beaucoup de puissance là-dedans. C'est que, dans le fond, le département des loisirs ou des sports ou de la santé de la communauté peut créer ses propres chouks pour la communauté. Fait que des fois, là, comme toi, quand tu te connectes, tu as probablement des chouks qui sont très spécifiques à ta communauté, à toi. Puis ça, ben, c'est pas tout le monde qui a ça. Ça dépend vraiment de quelle communauté tu viens. Donc, ça, c'est quelque chose que j'invite les communautés à me contacter pour ça. Parce que aussitôt qu'on a un représentant des loisirs ou de la santé qui nous contacte, ben là, on est capable de lui donner un accès de gestionnaire, puis là, lui peut créer ses propres chouks pour sa communauté. Ça devient super motivant pour les gens, parce que les gens, au lieu d'avoir seulement des chouks super généraux, ben, ils ont des chouks qui les intéressent, eux, tu sais, qu'ils peuvent faire à côté de chez eux. Mm-hmm.
0: Et depuis le début, bon, c'est tout récent, depuis lundi, est-ce que vous avez eu des commentaires, des réactions?
1: Oui, ben, il y a beaucoup de gens qui posent des questions, évidemment, tu sais, qui se demandent comment ça fonctionne. Fait que là, on explique constamment le fonctionnement d'Ouchiquette. Les gens se l'expliquent les uns les autres aussi. Il y a ça qui est le fun. Parce que ça, plus il y a de gens qui le comprennent, plus il y a de gens qui l'expliquent à leurs amis. Fait que ça, on observe ça. Puis là, tu vois, dans les 4 derniers jours, là, on est rendu à 400 personnes qui l'utilisent. Donc, il y a quand même, puis il y a à peu près 1000 chouks qui ont été faites juste cette semaine. Fait que ça brasse beaucoup.
0: Donc, les gens peuvent s'inscrire en s'inscrivant via la communauté, de sa communauté même, sinon ils peuvent continuer à faire comme on le faisait à chaque année. Là.
1: Ben, ça, c'est simple. Donc, les gens vont sur ouchiquette5km.com, ils s'abonnent, ils s'inscrivent, donc c'est gratuit, on s'inscrit. Puis dans le processus d'inscription, on va vous demander c'est quoi votre communauté. Fait que vous sélectionnez votre communauté, puis vous allez être placé dans cette communauté-là automatiquement, puis vous allez avoir les chouks de votre communauté. Mm-hmm. Donc, il n'y a rien de plus à faire. On va s'abonner sur ouchiquette5km.com, puis ensuite, tout de suite, on a accès à nos chouks et à tout ce qu'on peut faire pour se mettre en santé.
0: Mm-hmm. Les gens qui veulent dès maintenant s'inscrire puis commencer.
1: Exact, mm-hmm. Exact, c'est déjà prêt.
0: Mm-hmm. Pour ce qui est des jeux interscolaires, on peut revenir là-dessus parce que ça commence bientôt, c'est du 20 au 24 mai, l'Université Laval-Québec. Mm-hmm. C'est organisé via le Conseil en éducation des Premières Nations.
1: Oui, on peut en parler n'importe quand, c'est une grosse organisation, j'organise ça sur l'année au complet. Puis là, c'est la semaine prochaine déjà, les Jeux. On est à environ 1250 participants. Fait que c'est des gros Jeux. Les délégations sont prêtes. Tout le monde arrive mercredi prochain. Puis moi, ben c'est ça, ça me fait beaucoup de choses à organiser avec la combinaison de Ouchiquette puis des Jeux. Mais tout se passe bien. J'ai du support d'une super équipe. L'équipe du CEPN est super, super impliquée là-dedans. Fait que ça donne un gros, gros coup de main.
0: Ça va être bien de pouvoir rejoindre les chefs de mission, hein, les entraîneurs, pour qu'ils fassent un petit rapport là, pour les communautés, les parents.
1: Oui, ben on a c'est ça. Les chefs de mission, c'est des super partenaires. C'est des gens aussi qui sont là année après année. Fait que c'est quand même assez facilitant, là, tu sais, quand c'est des gens qui ont de l'expérience, qui ont déjà fait beaucoup de jeux. Puis c'est des gens aussi que je considère beaucoup comme des amis. Là. On est tous amis sur Messenger. Fait que quand les gens ont des questions, ils me contactent directement. Fait que, ouais, on a une belle relation avec les chefs de mission. Puis c'est clair, c'est des bonnes personnes à contacter.
0: Alors là-dessus, David, merci. Jenis Kamadon.
1: Merci, Marielle.
0: Yamé.
1: Yamé.
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Hugues Haukdevlien m'a demandé Steve Gros, lui, on est entraîneur-chef, il a arrivé dans la Tchoukadiado à cette notée et où il a arrivé Regina, Saskatchewan, où t'as été très nôtre. Tu vois, il était dans nos rêves, il était non, cette huile. Steve Gros, lui, n'a pas beaucoup à toi. Quoi, Steve? Attends, on n'entend pas. Ce ne sera pas long. Et on dit. Oui, tu vas m'en aller. M'entends-tu, Steve? Ok. Moi, je t'entends pas. On a un petit problème. On va mettre un peu de musique, puis on va faire un petit test ici, là.

0: Allô?
1: Hey, tu es Danache. Je t'entends, Steve, excuse-moi.
0: OK, pas de problème.
1: J'ai plugué le câble, le mauvais câble. Ça arrive, techniquement parlant, là,
0: Il n'y a pas de problème.
1: c'est des problèmes qu'on peut rencontrer durant une émission en direct. Merci encore, Steve, d'être parmi nous.
0: Plaisir.
1: Oui, on va parler un peu de ce qui s'est passé. Steve, le championnat national autochtone vient tout juste de se terminer à Regina. Quel bilan faites-vous du parcours de vos équipes au tournoi?
0: Ben écoute, je vais parler plus de l'équipe masculine, mais je peux commencer un peu par l'équipe féminine. Au moins, l'équipe féminine ont terminé ça sur un bon point. Ils ont gagné une victoire. Leur dernier match, ils ont gagné une victoire. Donc, ils repartent avec une victoire, 4 défaites. C'est quand même intéressant parce que l'équipe féminine, depuis 2, 3 ans, avait quand même plusieurs difficultés. Fait que c'est quand même ils ont terminé ça sur une note positive. En ce qui nous concerne, l'équipe masculine, ben pour nous, ça a été vraiment une très belle expérience parce que, écoute, on a cru jusqu'à la fin là pour une médaille. On a fini 4e. Donc, 4e nous permettait d'accéder à la ronde de médailles d'une certaine façon. Mais cette année, étant une équipe impaire, donc au lieu d'avoir 8 équipes, il y avait 7 équipes. Il y avait rajouté un 5e match pour donner une chance à la 5e équipe de pouvoir accéder à la ronde de médailles. Donc, et c'est ce match-là, nous autres, qui nous a été fatal, dans le fond, c'est que dans notre parcours, on avait joué contre la Saskatchewan, donc on avait eu une défaite avec la Saskatchewan. On avait remporté la victoire, là, on s'était parlé, Bernard, avec l'Ontario. On a aussi remporté la victoire contre la Nouvelle-Écosse. Et on avait subi une défaite contre l'équipe du Manitoba, qui était l'équipe championne. Mais par la suite, ça nous permettait de terminer 4e sur 7 et d'avoir un accès. Par contre, ce match qu'on appelle de plus pour permettre à toutes les équipes de jouer 5 parties, on a affronté la Nouvelle-Écosse. Après une période, on menait 1-0. Après 2 périodes, on menait 3-2. Malheureusement, on s'est fait égaliser en 3e période. Et on n'a pas été capable de capitaliser sur un 5 contre 3 en fin de partie, ce qui nous aurait permis de gagner le match. Et on a pris une punition en fin de match. Donc, on est tombé en infériorité numérique pour la prolongation, ce qui nous a été fatal. On a perdu, dans le fond, 4-3. C'était vendredi dernier, ce qui nous éliminait de la ronde de médailles, malheureusement. Mais pour nous, malgré ce mauvais moment-là, je te dirais que ça a été que du positif parce que on a été dans la course puis on a été, malgré les défaites qu'on a eues, tu sais, contre la Saskatchewan, ça s'est terminé 4-3, c'était 3-3 jusqu'en fin de match. On a été capable de rivaliser avec les équipes, ce qui avait été un peu plus dur, là, dans les dernières années.
1: Qu'est-ce qui vous rend le plus fier de vos joueurs, Steve, et cette année?
0: Ce qui nous rend, je te dirais, fiers cette année, c'est que les gars ont appliqué le plan de match. Écoute, on fait des séances vidéo. On a eu aussi le privilège d'avoir une pratique de plus qu'habituellement. Et on était capable d'installer certains systèmes de jeu. Et on avait une belle gang aussi. Ils ont cru, ils ont travaillé en équipe. Tu sais, nous, en tant qu'entraîneur, il faut prendre un groupe de 20 joueurs puis les amener frères et frères ensemble, même s'ils viennent de communautés différentes, pour un seul but, c'est de représenter Isidore Haynes-North, le gardien de la Porte de l'Est et du Nord, donc qui représente l'équipe du Québec, et de faire une équipe avec ça en très peu de temps. Et si on a réussi à le faire rapidement, et ce qui nous a permis là, de pouvoir rivaliser là, avec les autres équipes, c'est ce qui nous le plus fier là, cette année.
1: Alors, comment décrivez-vous l'expérience vécue par les jeunes au championnat national de hockey autochtone?
0: Je suis content que tu m'en parles parce que cette année, j'ai vu des jeunes quitter la glace après ce match-là en pleurs parce que ça faisait 3 ans. Puis il y en avait un, ça faisait 4 ans, ce qui est exceptionnel. J'avais plusieurs joueurs qui étaient dans le programme depuis 3 ans, puis c'était leurs dernières années. On voit à quel point les jeunes prennent ça à cœur. puis ils sont fiers d'avoir ce logo-là sur le gilet, puis d'aller défendre les couleurs là, du Québec là, au sein du championnat. Donc, j'ai vu des jeunes, c'est vraiment en tristesse parce qu'ils savaient que c'était leur dernier moment de ce programme-là. Cette année, on avait 10 joueurs qui étaient à leur dernière année d'éligibilité, donc ils ne reviendront pas. Donc, ça veut dire que pour l'année prochaine, il y a beaucoup de place là, dans l'équipe parce qu'on a quand même perdu 10 joueurs sur 20, ce qui veut dire la moitié de l'équipe ne reviendra pas là, pour le championnat l'année prochaine.
1: Est-ce que le niveau de compétition a encore monté cette année, selon vous?
0: Oui, le niveau de compétition augmente toujours. Tu te souviens, dans une entrevue, juste un peu avant qu'on s'est fait ensemble, je t'avais dit que maintenant, les autres provinces acceptent les métiers. Donc, ça leur donne un plus grand nombre, un plus grand bassin de joueurs. Donc, le calibre augmente d'année en année. Donc, la seule chose qu'on peut dire, c'est que la robustesse est restée pareille. On disait toujours qu'on les appelait les bœufs de l'Ouest, sont très, très tough. Mais là, la robustesse, je pense qu'on est même rendu une équipe qui est robuste, nous, The Head, mais par contre, le calibre augmente toujours d'année en année.
1: Mm-hmm. Quels ont été les moments marquants du tournoi pour Penn? Penn, qui veut dire porte de l'Est et du Nord.
0: Je te dirais, l'élément marquant pour moi, c'est d'avoir battu l'Ontario. L'Ontario, comme je t'ai dit, moi, ça fait 11 saisons, donc plus de 10 ans là, que je suis dans le programme. L'Ontario, quand elle est une seule et unique équipe, on n'avait jamais réussi à les battre. Quand il y avait Ontario Nord, Ontario Sud, ils divisent un peu leur équipe. Des fois, ils ont deux équipes. On avait réussi, mais quand ils ont une équipe qui s'appelle l'Ontario, pour nous, de les avoir battus, ça a été l'élément marquant en disant, ah, là, on a une bonne équipe. On va aller loin. Évidemment, ben, d'avoir battu par la suite la Nouvelle-Écosse et d'avoir rivalisé jusqu'à la fin contre la Saskatchewan, qui avait une très, très bonne équipe, qui était l'équipe haute, ben, ça nous démontrait à quel point on avait une équipe de talent puis qu'on pouvait rivaliser cette année.
1: L'esprit d'équipe là, et la culture autochtone sont importants dans ce championnat. Comment vos équipes ont-elles représenté les Premières Nations du Québec?
0: Absolument. Je trouve que tu touches un bon point. Cette année, pour moi, je trouvais ça un petit peu moins, puis là, je veux pas casser du sucre sur le dos de l'organisation haute de la Saskatchewan, mais j'ai préféré, moi, les moments où est-ce qu'on est proche d'une communauté, où est-ce qu'on a l'accès à une communauté, où est-ce qu'on sent, tu sais, il y a eu un beau spectacle d'ouverture sur la culture à une grande aréna des Patriotes pour de la Saskatchewan, mais je trouvais qu'on était dans un grand centre urbain. Donc, je trouvais que ça enlève un peu le côté culturel de l'expérience. Lorsque je fais allusion, mettons, que ce soit au Yukon, que ce soit à Victoria, on était proche de Kawachan, il y avait toujours une expérience qui était reliée aussi à la culture de la nation haute, si on veut. Donc, cette année, je trouvais que c'était un peu moins présent, mais il y avait quand même certains ateliers, là, il y avait des ateliers, là, on résidait sur le site de l'Université de Regina. Donc, il y avait quand même des ateliers là, culturels qui étaient donnés par la nation, mais je trouvais que ça manquait un peu cette année, par contre.
1: Y a-t-il un joueur qui vous a particulièrement impressionné durant la semaine?
0: J'en ai quelques-uns. Je peux t'en parler d'un parce que c'était sa dernière année. Il s'appelle Lucas Perrault. Il vient de Waswanipi. Il a été repêché justement dans le junior majeur. C'était notre capitaine depuis 2 ans. Lucas Perrault étant un joueur très offensif, par contre, n'a jamais hésité à chaque penalty kill qu'on avait, excuse-moi l'anglicisme, là, donc à tuer des punitions. Se garrochait ou se tirait pour bloquer des shots là, devant le filet, a joué avec brio, a joué avec cœur, a su rassembler son équipe hein, en tant que capitaine, a démontré l'exemple. Donc, pour moi, Lucas Perrault reste quand même cette année. Il y en a plusieurs, comme je te dis, je ne peux pas toutes les énumérer. Tu sais, on a eu Miko Lemoine, on a eu Camden, on a eu Xavier Duchesneau, on a eu le petit nouveau Pierre-Olivier Simard, on a un Dayton qui nous a quittés cette année. On a quand même beaucoup de joueurs qui se sont illustrés cette année, mais j'aimerais parler de mon capitaine Lucas Perrault parce que ça a été tout qu'un capitaine dans ces 2 dernières années et tout qu'un joueur de hockey pour nous là, cette année.
1: Que signifie le CNAH pour le développement du hockey autochtone chez les jeunes?
0: Ben, écoute, présentement, le CNH, qui est remis au Sports Circle, dans le fond, travaille beaucoup de plus en plus avec leur province. Donc, moi, c'était la première année que je voyais le Hockey Québec s'immerser dans la structure, dans les règlements, de revoir les certifications des entraîneurs, de s'assurer qu'ils ont tous leurs diplômes concernant les exigences là, de Sports Circle. Donc, on voit que les provinces commencent à s'y intéresser puis à s'y intégrer. Et j'ai oublié aussi de parler, quand tu m'as demandé un joueur, Bernard, il faut absolument que je te parle de notre duo de gardien de but. Je pense qu'on avait le meilleur duo de gardien de but. Là. Pryor, Stacy, a remporté la mention là, du meilleur gardien du tournoi. Donc, on avait aussi Jaden Rock là, qui était avec nous aussi. Donc, on a eu un très beau brio là, de nos deux gardiens de but. Je voudrais le souligner.
1: Comment voyez-vous l'avenir du programme Penn après cette édition 2026?
0: Écoute, c'est sûr qu'il va falloir faire beaucoup en tant qu'entraîneur. Il faut s'intéresser au programme Midget 3 pour dénicher les joueurs qui sont autochtones, qui jouent dans notre programme Midget 3 tout au long de la province. Pour nous, on n'a pas le choix, il faut faire du recrutement. Dans ces tournois-là, il faut arriver avec des joueurs qui jouent dans le plus haut calibre au Québec à l'année pour être capable d'avoir une bonne équipe et aussi passer la nouvelle, comme tu fais si bien, Bernard, pour que les gens qui sont dans les communautés, qui ne jouent pas nécessairement du 3 parce que ce n'est pas accessible pour eux, mais qui sont un bon calibre d'hockey, qui viennent faire un tour à notre camp de sélection. Et aussi, en ce qui me concerne, en tant que Huron Wendat, j'avais eu des discussions avec mon conseil de la Nation l'année dernière pour pouvoir avoir le championnat ici à Québec, qui n'a jamais eu lieu à Québec. Comme je te disais, moi, ça fait 11 ans que je parcours le 11. Championnat que je parcours et je n'ai pas vu encore la province de Québec dans ses 11, tandis que l'année prochaine, tu l'as dit, ça va avoir lieu à Membertou et je l'ai vu en 2018, en 2022 et en 2027. Donc, 3 fois en 8 ans, quand on n'est pas venu au Québec dans les 10-11 dernières années. Moi, je trouve ça regrettable. Fait que je vais avoir aussi des discussions avec le grand chef et les loisirs pour voir si on ne pourrait pas déposer la candidature de Québec pour le 25e anniversaire, parce qu'il faut savoir qu'en 2028, c'est le 25e anniversaire là, du championnat national de hockey Première Nation M18. Donc, j'aimerais beaucoup qu'on puisse déposer notre candidature pour Québec. Ce serait tellement intéressant et tellement une belle vitrine pour que les gens voient c'est quoi ce championnat-là aussi.
1: Le fait que 10 joueurs seront plus là l'année prochaine, comment allez-vous recruter encore les jeunes?
0: Ah ben, comme je te dis, il faut absolument que la commission continue à dévoiler la structure de notre camp. Qui a toujours lieu habituellement, c'est dans le premier week-end proche du jour de l'an, là, tu sais, pour donner la chance à tout le monde qui est en vacances, entre guillemets, là, en tant que joueur de hockey, de venir à ce camp-là. Il faut continuer à faire du démarchage puis aller trouver les joueurs qui jouent là, dans la structure Midget 3A parce qu'on en a perdu des Midget 3A, on en a perdu du scolaire aussi, des gens qui jouent dans le scolaire. Donc, pour nous, il va falloir vraiment travailler là-dessus pour dénicher les meilleurs potentiels là, pour l'équipe du Québec, ADN. Ouais.
1: Un mot pour les familles, les communautés et les partisans qui ont suivi vos équipes depuis le Québec.
0: Je te dirais, Bernard, merci à ceux qui ont suivi les mots d'encouragement qui ont eu lieu, parce qu'il faut dire qu'on a la meilleure vitrine avec Maude qui travaille à la commission là, au CSSPNQL pour faire démontrer la beauté des équipes, là, que ce soit féminines ou masculines. Ils ont, sur leur site Facebook, Instagram et compagnie, on avait une très, très belle visibilité, des belles images. Elles mettaient en valeur les joueurs et les joueuses des équipes, de nos équipes. Comparativement aux autres provinces, je pense que là-dessus, on était on était les plus actifs. Donc, je pense que ça, il ne faut pas le négliger. Il faut que la nouvelle se propage pour qu'on ait le plus de monde qui est au courant qu'il y ait un camp et qu'il y ait un championnat. Et on va espérer là, que les gens vont répondre un oui. Parce que moi, tu sais, mon fils a eu l'occasion de faire ça, ce programme-là. Et pour lui, il en parle encore. Et lorsqu'il joue des tournois à Première Nation dans d'autres communautés, là, rencontre ces joueurs-là avec qui il a joué. Et je me dis toujours, ça, c'est une belle fraternité. Puis on est plus grands ensemble, hein, Bernard, tu le sais, même si on a des communautés qui sont différentes. Je pense que d'être unis ensemble, ben, ça satisfait des liens des liens à vie. Hein. Donc, moi, je recommande à tous ces jeunes-là qui ont un talent, qui ont un désir de démontrer leur talent, de venir à notre programme et à notre camp d'entraînement.
1: Là-dessus, Steve, on te remercie beaucoup pour avoir fait le bilan un peu du CNAH 2026 qui s'est déroulé à Regina, Saskatchewan. Minat Peigo, merci, un gros merci.
0: Un gros tiroir, Bernard, de me donner la chance. Puis quand tu veux, on en reparle quand tu veux, ça va me faire toujours plaisir. Merci beaucoup.
1: Boudet, merci encore, ouais. Steve Gros-Louis, chef entraîneur de Penn, Yvi Larnaudinja. De l'Est et du Nord. Junior majeur du Québec, oui, Hamgoubin, j'ai dit, il n'a pas dit, c'est vrai. On est mon capitaine, il dit, dans le temps, il n'a pas dit, il dit, mais ouais, t'es au Khadiano, le pimoire, le dos. 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Quand des blouses, le tout est où, t'es sonné, n'a pas eu l'heure, Steve Gros, lui, chef entraîneur.

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1: Quoi,
2: Quoi, une boréotine, notre candidat de Tobéga.
1: Ah, les portes ouvertes, tu dis ce matin?
3: Ah, mais les portes ouvertes, mais moi, je dis, c'est un nom, mais what, la semaine de la police, c'est en dehors. Et que ce soit, comme on est partout dans la province, tout le monde, mais non, une journée, prendre un café avec un policier. Avec le but de ça, c'est d'échanger, mais au niveau de la population, parce que, on est mani, nous, et au WSM, ils sont bien moins ce matin. Peut-être que nous, et nous, et bon, si on peut répondre aux questions, répondre aux annonces,
1: on va commencer en bloc. Là. Ma question, on est mon site. Hier, avant-hier, ma site, mon site. Comment tu as géré ça?
3: Nina, comment on doit gérer une situation avec un événement avec Tom? Il faut qu'on aille une plainte pour commencer, mais je suis un petit tout dans. On est venu une plainte mais suite à cet événement-là. Comme on a fait tout le monde, on a pris des mesures. Et nous trouvons des règlements administratifs. Et suite à ces règlements-là, de notre côté, comme on est sur date, on a des pouvoirs d'aller faire des saisies de nettement pour aller les faire évaluer auprès d'un vétérinaire. On est dans les bains, on a été médecin. Nettement, des problématiques, des chiens dangereux. Ils ont été saisis et mis en fourrière. Voilà. Ils ont une date prochainement qui vont se faire évaluer par un vétérinaire selon nos règlements administratifs des tombes.
1: Il y aurait peut-être aussi des maladies comme le parvo, qui est mal à rage. Vous voyez, justement, ici, on dirait les gros chiens sont dehors. On les encourage, ils disent moutette, on y admet, pas d'autobus, on est si c'est costumant au niveau de la sécurité publique.
3: Il faut quand même, comme on est tournoi de tournoi, tu voudras, Mac, il y a quand même la population, tu es tournoi réunion de tournoi, on a des règlements, oui, moi, tu es marbouron, tu ne peux pas me dire, puis on met les règlements sur le site des tomes, que ce sont des mahadou, tu as des noms de site. Et nous, peut-être des règlements qui sont maths, et que ce sont les choses, une cinquantaine de règlements qui sont normalement au niveau des tomes environ approximatifs.
1: C'est un document, nous autres, on l'a affiché à la CKU, tout le monde peut aller le voir dans l'Internet, et il y a tout ces règlements-là. On change de sujet, j'aimerais ça qu'on parle de la consultation dernièrement. Qu'est-ce qui en est sorti?
3: Non, la consultation qu'à droite, c'est sûr, mais what, un rapport, nous, sur l'Uximot, on n'a pas eu encore ce rapport-là. Mais Ninan, suite à les consultations, quand on est maths, on y venait des questionnements de la population. Miamouindish, on est en action, j'ai dit non, on a pris de l'avance avant de recevoir le rapport, tu vois, le rapport, tu sais, où les parce que Ninan, c'est un an, tu es un puis, que dans mon organisation de la SPUM, deuxième agent socio-communautaire, le lien de confiance est quelque chose qui nous tient à cœur de la SPUM. Puis en mettant un deuxième agent socio-communautaire, je pense que je trouve ça important mais au niveau de la visibilité, d'aller vers la population. Mac Nigamon et Himnan, ces dernières semaines, au moins une semaine, au Dahit, mercredi, c'était la dernière formation qu'on a. Tout le monde, une journée de découverte des services de Chihuahua. Tout le monde, que ce sont nous, ou bien autre, les services et d'onda dans la communauté. Mac, un après-midi, il y a une séance, mais au niveau de la sécurisation culturelle. Je trouve ça important, c'est mon hôte, tout le monde, quand c'est à mon éhète. C'est dit, notre histoire de droit, notre culture, sinon, il y a une autre. Tandis, il y a New York, tandis, il y a des Yaka, c'est dit, c'est un droit. automatiquement que ça va plus faciliter au niveau de l'approche, au niveau des interventions policières.
1: Pour la consultation, j'imagine que tu as été là, Kati. Son origine, c'est Pessagnono, là. Donc, comment tu trouves l'organisation de l'ASPE?
2: Aïné
1: en lien avec les enquêtes, mais l'enquête mixte, on remarque beaucoup, des arrestations, il y a vraiment, aïe a dit non, là.
3: Ah, les squads mixtes, ou l'inan est tout un student dans les squads. Maintenant, nous sommes au niveau de la Sûreté du Québec, mais avec la GRC, puis ils disent dans le temps, nous allons être sonnés mais au niveau des squads mixtes, que ça n'arrête pas, ils disent moins à moins au-dessus.
1: C'est vraiment le fun. Moi, au début, ça, je voyais ça à Laval, Montréal, dans ce coin-là, et que ce serait le fun d'avoir une escouade de Tinon. T'as vraiment quoi, Howard? Puis, il donne vraiment des actions concrètes, là. Le trafic, tu sais, d'une.
3: Puis, les résultats, ils donnent dans tout le monde, comparativement aux 4-4 semaines, peut-être qu'ils étaient venus, mais comme on l'a dit, c'est une hausse et d'autres, mais les squads mixtes, puis les résultats qu'ils donnent en temps, c'est tout le temps, sont là. Les statistiques vont parler, mais au niveau des squads mixtes.
1: Parfait. J'aimerais ça te dire, oui, Hamdo et nous, on est ici à la Spine.
3: Ah, nous, Hamdo et nous, on est ici à la Spine. Jusqu'à midi, moi, tout le monde, prendre un café avec un policier, c'est d'échanger, c'est d'échanger le lien de confiance. C'est quelque chose aussi qu'on travaille énormément. De nous rapprocher vers la population, d'aller vers la population. Je pense que c'est important de manger une autre.
1: Une petite question, Mastin. Le fameux bâtiment à Malioténam.
3: C'est une bonne question. Au niveau du serveur, il faut qu'on soit relié à un système de centre de renseignement policier. Il faut que les techniciens de TELUS, nos techniciens d'ITUM, doivent faire un travail des paramètres qui sont les mêmes. Le cerveau du poste de police, ça prend un serveur. Il faut qu'on soit relié au centre de renseignement policier.
1: On en veut d'autres des journées comme ça.
3: Le poste est inauguré tout le temps, porte ouverte en même temps, que ce sont des inouts ou des hamanous, des inatouata, qui sont des hawouts ou ce camon et hujab.
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2: 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En 2020, il y a eu un peu de temps. Je ne sais pas si vous avez eu un peu de temps. Si vous avez eu un peu de temps, vous avez eu un Et le baoui ou ou ou de l'imor de zin de oui di hedoi loda. 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Et vous n'avez pas de temps, vous dites, le monde au Canada, vous avez dit, non. 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
1: 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Les participants ont beaucoup de choix. Oui, activité physique, mais d'autres options leur sont offertes. David, est-ce que tu peux nous en dire plus?
2: Oui, c'est ça. C'est vraiment une nouvelle formule, hein?
1: Ah oui.
2: Ça a changé complètement. Donc là, le programme Ouchiquette que les gens connaissent, c'est un programme qui amène les gens de 10 minutes de marche à 5 km de course. Ce programme-là existe toujours. Fait que les gens peuvent toujours adhérer à ce programme-là. C'est juste la différence, c'est plus comment on y accède. Donc, la manière maintenant pour accéder à ce programme-là puis à tout le reste, c'est qu'on se rend sur le site web ouchiquette5km.com. Fait que là, on est capable d'accéder à une version web. Puis on peut aussi télécharger l'application sur nos téléphones Apple ou bien Android en faisant une recherche sur l'App Store. Puis tout ça, c'est la même chose. Donc, peu importe comment tu y accèdes, c'est les mêmes fonctionnalités. Puis les fonctionnalités, qu'est-ce que c'est? C'est que dans le fond, ton objectif, c'est de faire quelque chose aujourd'hui. Puis ce quelque chose-là, on appelle ça un chouk. Puis un chouk, donc, ça peut être mon entraînement au chiquette d'aujourd'hui, mettons qui est 10 minutes de marche. Mais si ça ne me tente pas de marcher, ou si ça me tentait la semaine passée, mais là j'ai perdu la motivation, ça ne me tente plus, bien à ce moment-là, je peux faire n'importe quel autre chouk. Il y a des chouks en alimentation, il y a des chouks en tabagisme, il y a des chouks en gestion du sommeil. Donc n'importe quoi, l'important, c'est de faire quelque chose aujourd'hui, puis d'essayer de faire quelque chose le plus de jours de suite possible. Voilà.
1: Mm-hmm. Est-ce qu'on doit décrire ce qu'on fait? Ou bien juste cocher le choix là, de ce qu'on peut faire?
2: Oui, on coche, c'est tout. Fait qu'il y a une case à cocher à côté des chouks. Si sur l'application, il y a une catégorie qui s'appelle les chouks rapides, puis dans les chocs rapides, là, il y a plein de catégories. Fait que si moi, je suis intéressé à faire un changement dans mon alimentation, par exemple, ben, je vais cliquer là-dessus, ou sur ma respiration, ou sur ma vie familiale, n'importe quoi. Je vais avoir une liste de trucs que je peux faire, puis je coche ce que j'ai fait. C'est aussi simple que ça. Une fois qu'on a coché, ben là, on peut partager sur le groupe Facebook. Donc ça reste présent. Les gens peuvent partager. Il n'y a pas de problème. C'est même super motivant de le faire. Il y a beaucoup de gens qui le font. Puis, mais ça, c'est libre aux gens. Ceux qui veulent garder ça vraiment, vraiment simple, ben tout ce qu'il faut, c'est cocher comme on l'a fait, puis c'est tout.
1: Mm-hmm. Tous les choix qu'on a, que les participants ont, c'est toujours en lien avec la santé.
2: Exact. Donc, un chouk, c'est une action santé. Puis la santé, ben, ça peut être vraiment très large. Puis c'est justement ça qu'on voulait attaquer avec la nouvelle version chiquette. C'est que là, on veut laisser les gens avoir un impact sur leur santé à leur manière. Puis s'assurer que les gens, parce qu'un des problèmes du programme chiquette habituel, c'est le taux d'abandon. Parce que c'est un programme qui est tellement difficile qu'il y a beaucoup de gens qui abandonnent. Mais dans le fond, abandonner, c'est dans le nouveau chiquette, quelqu'un qui perd la motivation puis qui arrête de s'entraîner, ce ne sera pas un abandon. Ça va être une pause. Puis pendant ce temps-là, ben, la personne va faire autre chose. Puis c'est correct aussi de rien faire du tout pendant 2 semaines, puis après 2 semaines, ben, de revenir. Ben, la nouvelle application Ouchiquette, ben, elle permet tout ça.
1: Mm-hmm. Ouchiquette, je veux dire, chouk veut dire, chouk, nous autres, on sait, en Innu, chouk, c'est Hawaii, là, comme avant, ça.
2: Exact. Ben, c'est l'idée. Fait que ça reste très inou comme projet, ça c'est clair. Ce qui rend le projet encore plus inou, c'est Muriel, toi, je ne sais pas si tu as remarqué, mais je pense que tu es à Ouahabitou.

0: loisirs ou de la santé qui nous contacte, ben là, on est capable de lui donner un accès de gestionnaire, puis là, lui peut créer ses propres choux pour sa communauté. Ça devient super motivant pour les gens, parce que les gens, au lieu d'avoir seulement des choux super généraux, ben, ils ont des choux qui les intéressent, eux, tu sais, qu'ils peuvent faire à côté de chez eux.
1: Et depuis le début, bon, c'est tout récent, depuis lundi, est-ce que vous avez eu des commentaires, des réactions?
0: Oui, ben, il y a beaucoup de gens qui posent des questions, évidemment, tu sais, qui se demandent comment ça fonctionne. Fait que là, on explique constamment le fonctionnement d'Ouchiquette. Les gens se l'expliquent les uns les autres aussi. Il y a ça qui est le fun. Parce que ça, plus il y a de gens qui le comprennent, plus il y a de gens qui l'expliquent à leurs amis. Fait que ça, on observe ça. Puis là, tu vois, dans les 4 derniers jours, là, on est rendu à 400 personnes qui l'utilisent. Donc, il y a quand même, puis il y a à peu près 1000 choux qui ont été faites juste cette semaine. Fait que ça brasse beaucoup.
1: Donc, les gens peuvent s'inscrire en s'inscrivant via la communauté, de sa communauté même, sinon ils peuvent continuer à faire comme on le faisait à chaque année. Là.
0: Ben, ça, c'est simple. Donc, les gens vont sur ouchiquette5km.com, ils s'abonnent, ils s'inscrivent. Donc, c'est gratuit, on s'inscrit. Puis dans le processus d'inscription, on va vous demander c'est quoi votre communauté. Fait que vous sélectionnez votre communauté, puis vous allez être placé dans cette communauté-là automatiquement, puis vous allez avoir les choux de votre communauté. Mm-hmm. Donc, il n'y a rien de plus à faire. On va s'abonner sur ouchiquette5km.com. Puis ensuite, tout de suite, on a accès à nos choux et à tout ce qu'on peut faire pour se mettre en santé.
1: Mm-hmm. Les gens qui veulent dès maintenant s'inscrire puis commencer.
0: Exact, mm-hmm. Exact, c'est déjà prêt.
1: Mm-hmm. Pour ce qui est des jeux interscolaires, on peut revenir là-dessus parce que ça commence bientôt, c'est du 20 au 24 mai, l'Université Laval-Québec. Mm-hmm. C'est organisé via le Conseil en éducation des Premières Nations.
0: Oui, on peut en parler n'importe quand, c'est une grosse organisation, j'organise ça sur l'année au complet. Puis là, c'est la semaine prochaine déjà, les Jeux. On est à environ 1250 participants. Fait que c'est des gros Jeux. Les délégations sont prêtes. Tout le monde arrive mercredi prochain. Puis moi, ben c'est ça, ça me fait beaucoup de choses à organiser avec la combinaison de Ouchiquette puis des Jeux. Mais tout se passe bien. J'ai du support d'une super équipe. L'équipe du CEPN est super, super impliquée là-dedans. Fait que ça donne un gros, gros coup de main.
1: Ça va être bien de pouvoir rejoindre les chefs de mission, hein, les entraîneurs, pour qu'ils fassent un petit rapport là, pour les communautés, les parents.
0: Oui, ben on a c'est ça. Les chefs de mission, c'est des super partenaires. C'est des gens aussi qui sont là année après année. Fait que c'est quand même assez facilitant, là, tu sais, quand c'est des gens qui ont de l'expérience, qui ont déjà fait beaucoup de jeux. Puis c'est des gens aussi que je considère beaucoup comme des amis. Là. On est tous amis sur Messenger. Fait que quand les gens ont des questions, ils me contactent directement. Fait que, ouais, on a une belle relation avec les chefs de mission. Puis c'est clair, c'est des bonnes personnes à contacter.
1: Alors là-dessus, David, merci. Janice Comedon.
0: Merci, Marielle.
1: Yamé.
0: Yamé.
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0: 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Tu as été un an, Raifpel, ce qui était non, cette huile. Steve Gros, lui, n'a pas eu à d'autre. Quoi, Steve? Merci encore, Steve, d'être parmi nous.
1: Plaisir.
0: Oui, on va parler un peu de ce qui s'est passé. Steve, le championnat national autochtone vient tout juste de se terminer à Regina. Quel bilan faites-vous du parcours de vos équipes au tournoi?
1: Ben écoute, je vais parler plus de l'équipe masculine, mais je peux commencer un peu par l'équipe féminine. Au moins, l'équipe féminine ont terminé ça sur un bon point. Ils ont gagné une victoire, leur dernier match, ils ont gagné une victoire. Donc, ils repartent avec une victoire, 4 défaites. C'est quand même intéressant parce que l'équipe féminine, depuis 2-3 ans, avait quand même plusieurs difficultés. Fait que c'est quand même... Et on termine ça sur une note positive. En ce qui nous concerne l'équipe masculine, ben pour nous, ça a été vraiment une très belle expérience parce que, écoute, on a cru jusqu'à la fin là pour une médaille. On a fini 4e. Donc, 4e nous permettait d'accéder à la ronde de médaille d'une certaine façon. Mais cette année, étant une équipe impaire, donc au lieu d'avoir 8 équipes, il y avait 7 équipes. Il y avait rajouté un 5e match pour donner une chance à la 5e équipe de pouvoir accéder à la ronde de médailles. Donc, et c'est ce match-là, nous autres, qui nous a été fatal, dans le fond, c'est que dans notre parcours, on avait joué contre la Saskatchewan, donc on avait eu une défaite avec la Saskatchewan. On avait remporté la victoire, là, on s'était parlé, Bernard, avec l'Ontario. On a aussi remporté la victoire avec contre la Nouvelle-Écosse. Et on avait subi une défaite contre l'équipe du Manitoba, qui était l'équipe championne. Mais par la suite, ça nous permettait de terminer 4e sur 7 et d'avoir un accès. Par contre, ce match qu'on appelle de plus pour permettre à toutes les équipes de jouer 5 parties, on a affronté la Nouvelle-Écosse. Après une période, on menait 1-0. Après 2 périodes, on menait 3-2. Malheureusement, on s'est fait égaliser en 3e période et on n'a pas été capable de capitaliser sur un 5-3 en fin de partie, ce qui nous aurait permis de gagner le match, et on a pris une punition en fin de match, donc on est tombé en infériorité numérique pour la prolongation, ce qui nous a été fatal. On a perdu, dans le fond, 4-3. C'était vendredi dernier, ce qui nous éliminait de la ronde de médailles, malheureusement, mais pour nous, malgré ce mauvais moment-là, je te dirais que ça a été que du positif, parce que on a été dans la course, puis on a été, malgré les défaites qu'on a eues, tu sais, contre la Saskatchewan, ça s'est terminé 4-3, c'était 3-3 jusqu'en fin de match. On a été capable de rivaliser avec les équipes, ce qui avait été un peu plus dur là, dans les dernières années.
0: Qu'est-ce qui vous rend le plus fier de vos joueurs, Steve, cette année?
1: Je te dirais fier cette année, c'est que les gars ont appliqué le plan de match. Écoute, on fait des séances vidéo, on a eu aussi le privilège d'avoir une pratique de plus qu'habituellement, et on était capable d'installer certains systèmes de jeu. Et on avait une belle gang aussi. Ils ont cru, ils ont travaillé en équipe. Tu sais, nous, en tant qu'entraîneurs, il faut prendre un groupe de 20 joueurs puis les amener frères et frères ensemble, même s'ils viennent de communautés différentes, pour un seul but, c'est de représenter Easton Durham North, là, le gardien de la Porte de l'Est et du Nord, donc qui représente l'équipe du Québec, et de faire une équipe avec ça en très peu de temps. Et ça, on a réussi à le faire rapidement, et ce qui nous a permis là, de pouvoir rivaliser là, avec les autres équipes, c'est ce qui nous rend le plus fier là, cette année.
0: Alors, comment décrivez-vous l'expérience vécue par les jeunes au championnat national de hockey autochtone?
1: Je suis content que tu m'en parles parce que cette année, j'ai vu des jeunes quitter la glace après ce match-là en pleurs parce que ça faisait 3 ans. Puis il y en avait un, ça faisait 4 ans, ce qui est exceptionnel. J'avais plusieurs joueurs qui étaient dans le programme depuis 3 ans, puis c'était leurs dernières années. On voit à quel point les jeunes prennent ça à cœur. puis sont fiers d'avoir ce logo-là sur le gilet, puis d'aller défendre les couleurs là, du Québec là, au sein du championnat. Donc, j'ai vu des jeunes, c'est vraiment en tristesse parce qu'ils savaient que c'était leur dernier moment de ce programme-là. Cette année, on avait 10 joueurs qui étaient à leur dernière année d'éligibilité, donc ils ne reviendront pas. Donc, ça veut dire que pour l'année prochaine, il y a beaucoup de place là, dans l'équipe parce qu'on a quand même perdu 10 joueurs sur 20, ce qui veut dire que la moitié de l'équipe ne reviendra pas là, pour le championnat l'année prochaine.
0: Est-ce que le niveau de compétition a encore monté cette année, selon vous?
1: Oui, le niveau de compétition augmente toujours. Tu te souviens, dans une entrevue, juste un peu avant qu'on s'est fait ensemble, je t'avais dit que maintenant, les autres provinces acceptent les métiers. Donc, ça leur donne un plus grand nombre, un plus grand bassin de joueurs. Donc, le calibre augmente d'année en année. Donc, la seule chose que on peut dire, c'est que la robustesse est restée pareille. On disait toujours qu'on les appelait les bœufs de l'Ouest, sont très, très tough. Mais là, la robustesse, je pense qu'on est même rendu une équipe qui est robuste, nous, D-Head, mais par contre, le calibre augmente toujours d'année en année.
0: Quels ont été les moments marquants du tournoi pour Penn? Qui veut dire porte de l'Est et du Nord.
1: Je te dirais, l'événement marquant pour moi, c'est d'avoir battu l'Ontario. L'Ontario, comme je t'ai dit, moi, ça fait 11 saisons, donc plus de 10 ans là, que je suis dans le programme. L'Ontario, quand qu'elle est une seule et unique équipe, on n'avait jamais réussi à les battre. Quand il y avait Ontario Nord, Ontario Sud, ils divisent un peu leur équipe. Des fois, ils ont deux équipes. On avait réussi, mais quand ils ont une équipe qui s'appelle l'Ontario, pour nous, de les avoir battus, ça a été l'élément marquant en disant, ah, là, on a une bonne équipe. On va aller loin. Évidemment, ben, d'avoir battu par la suite la Nouvelle-Écosse et d'avoir rivalisé jusqu'à la fin contre la Saskatchewan, qui avait une très, très bonne équipe, qui était l'équipe hôte, ben, ça nous démontrait à quel point on avait une équipe de talent puis qu'on pouvait rivaliser cette année.
0: L'esprit d'équipe là, et la culture autochtone sont importants dans ce championnat. Comment vos équipes ont-elles représenté les Premières Nations du Québec?
1: Absolument, je trouve que tu touches un bon point. Cette année, pour moi, je trouvais ça un petit peu moins, puis là, je ne veux pas casser du sucre sur le dos de l'organisation haute de la Saskatchewan, mais j'ai préféré, moi, les moments où est-ce qu'on est proche d'une communauté, où est-ce qu'on a l'accès à une communauté, où est-ce qu'on sent, tu sais, il y a eu un beau spectacle d'ouverture sur la culture à une grande aréna des Patriotes pour de la Saskatchewan, mais je trouvais qu'on était dans un grand centre urbain. Donc, je trouvais que ça enlève un peu le côté culturel de l'expérience. Lorsque je fais allusion, mettons, que ce soit au Yukon, que ce soit à Victoria, on était proche de Cowichan, tu sais, il y avait toujours une expérience qui était reliée aussi à la culture de la nation haute, si on veut. Donc, cette année, je trouvais que c'était un peu moins présent, mais il y avait quand même certains ateliers, là, il y avait des ateliers, là, on résidait sur le site de l'Université de Regina. Donc, il y avait quand même des ateliers là, culturels qui étaient donnés par la nation, mais je trouvais que ça manquait un peu cette année, par contre.
0: Y a-t-il un joueur qui vous a particulièrement impressionné durant la semaine?
1: J'en ai quelques-uns. Je peux t'en parler d'un parce que c'était sa dernière année. Il s'appelle Lucas Perrault. Il vient de Waswanipi. Il a été repêché justement dans le junior majeur. C'était notre capitaine depuis 2 ans. Lucas Perrault est un joueur très offensif. Par contre, n'a jamais hésité à chaque penalty kill qu'on avait, excuse-moi l'anglicisme, là, donc à tuer des punitions. Se garrochait ou se tirait pour bloquer des shots là, devant le filet, a joué avec brio, a joué avec cœur, a su rassembler son équipe hein, en tant que capitaine, a démontré l'exemple. Donc, pour moi, Lucas Perrault reste quand même cette année. Il y en a plusieurs, comme je te dis, je ne peux pas toutes les énumérer. Tu sais, on a eu Mikko Lemoine, on a eu Camden, on a eu Xavier Duchesneau, on a eu le petit nouveau Pierre-Olivier Simard, on a un Dayton qui nous a quittés cette année. On a quand même beaucoup de joueurs qui se sont illustrés cette année, mais j'aimerais parler de mon capitaine Lucas Perrault parce que ça a été tout qu'un capitaine dans ces 2 dernières années, puis tout qu'un joueur de hockey pour nous cette année.
0: Que signifie le CNAH pour le développement du hockey autochtone chez les jeunes?
1: Ben, écoute, présentement, le CNAH, qui est remis au Sports Circle, dans le fond, travaille beaucoup de plus en plus avec leur province. Donc, moi, c'était la première année que je voyais le Hockey Québec s'immerser dans la structure, dans les règlements, de revoir les certifications des entraîneurs, de s'assurer qu'ils ont tous leurs diplômes concernant les exigences là, de Sports Circle. Donc, on voit que les provinces commencent à s'y intéresser puis à s'y intégrer. Et j'ai oublié aussi de parler, quand tu m'as demandé un joueur, Bernard, il faut absolument que je te parle de notre duo de gardien de but. Je pense qu'on avait le meilleur duo de gardien de but. Là. Pryor, Stacey, a remporté la mention là, du meilleur gardien du tournoi. Donc, on avait aussi Jaden Rock là, qui était avec nous aussi. Donc, on a eu un très beau brio là, de nos deux gardiens de but. Je voudrais le souligner.
0: Comment voyez-vous l'avenir du programme Penn après cette édition 2026?
1: Écoute, c'est sûr qu'il va falloir faire beaucoup en tant qu'entraîneur. Il faut s'intéresser au programme Midget 3 pour dénicher les joueurs qui sont autochtones, qui jouent dans notre programme Midget 3 tout au long de la province. Pour nous, on n'a pas le choix, il faut faire du recrutement. Dans ces tournois-là, il faut arriver avec des joueurs qui jouent dans le plus haut calibre au Québec à l'année pour être capable d'avoir une bonne équipe et de aussi passer la nouvelle, comme tu fais si bien, Bernard, pour que les gens qui sont dans les communautés, qui ne jouent pas nécessairement du 3 parce que ce n'est pas accessible pour eux, mais qui sont un bon calibre d'hockey, qui viennent faire un tour à notre camp de sélection. Et aussi, en ce qui me concerne, en tant que Huron Wendat, j'avais eu des discussions avec mon conseil de la Nation l'année dernière pour pouvoir avoir le championnat ici à Québec, qui n'a jamais eu lieu à Québec. Comme je te disais, moi, ça fait 11 ans que je parcours le 11. Championnat que je parcours et je n'ai pas vu encore la province de Québec dans ses 11, tandis que l'année prochaine, tu l'as dit, ça va avoir lieu à Member 2 et je l'ai vu en 2018, en 2022 et en 2027. Donc, 3 fois en 8 ans, quand on n'est pas venu au Québec dans les 10-11 dernières années. Moi, je trouve ça regrettable. Fait que je vais avoir aussi des discussions avec le grand chef et les loisirs pour voir si on ne pourrait pas déposer la candidature de Québec pour le 25e anniversaire, parce qu'il faut savoir qu'en 2028, c'est le 25e anniversaire là, du championnat national de hockey Première Nation M18. Donc, j'aimerais beaucoup qu'on puisse déposer notre candidature pour Québec. Ce serait tellement intéressant et tellement une belle vitrine pour que les gens voient c'est quoi ce championnat-là aussi.
0: Le fait que 10 joueurs seront plus là l'année prochaine, comment allez-vous recruter encore les jeunes?
1: Ah ben, comme je te dis, il faut absolument que la commission continue à dévoiler la structure de notre camp qui a toujours lieu. Habituellement, c'est dans le premier week-end proche du jour de l'an, là, tu sais, pour donner la chance à tout le monde qui est en vacances, entre guillemets, là, en tant que joueur de hockey, de venir à ce camp-là. Il faut continuer à faire du démarchage puis aller trouver les joueurs qui jouent là, dans la structure Midget 3A parce qu'on en a perdu des Midget 3A, on en a perdu du scolaire aussi, des gens qui jouent dans le scolaire. Donc, pour nous, il va falloir vraiment travailler là-dessus pour dénicher les meilleurs potentiels là, pour l'équipe du Québec, ADN.
0: Un mot pour les familles, les communautés et les partisans qui ont suivi vos équipes depuis le Québec.
1: Je te dirais, Bernard, merci à ceux qui ont suivi les mots d'encouragement qui ont eu lieu, parce qu'il faut dire qu'on a la meilleure vitrine avec Maude qui travaille à la commission là, au CSSPNQL pour faire démontrer la beauté des équipes, là, que ce soit féminines ou masculines. Ils ont, sur leur site Facebook, Instagram et compagnie, on avait une très, très belle visibilité, des belles images. Elles mettaient en valeur les joueurs et les joueuses des équipes, de nos équipes. Comparativement aux autres provinces, je pense que là-dessus, on était on était les plus actifs. Donc, je pense que ça, il ne faut pas le négliger. Il faut que la nouvelle se propage pour qu'on ait le plus de monde qui est au courant qu'il y ait un camp et qu'il y ait un championnat. Et on va espérer là, que les gens vont répondre un oui. Parce que moi, tu sais, mon fils a eu l'occasion de faire ça, ce programme-là. Et pour lui, il en parle encore. Et lorsqu'il joue des tournois à Première Nation dans d'autres communautés, là, rencontre ces joueurs-là avec qui il a joué. Et je me dis toujours, ça, c'est une belle fraternité. Puis on est plus grands ensemble, hein, Bernard, tu le sais, même si on a des communautés qui sont différentes. Je pense que d'être unis ensemble, ben, ça satisfait des liens des liens à vie. Hein. Donc, moi, je recommande à tous ces jeunes-là qui ont un talent, qui ont un désir de démontrer leur talent, de venir à notre programme et à notre camp d'entraînement.
0: Là-dessus, Steve, on te remercie beaucoup pour avoir fait le bilan un peu du CNA H 2026 qui s'est déroulé à Regina, Saskatchewan. Minat Peigo, merci, un gros merci.
1: Un gros tiroir, Bernard, de me donner la chance. Puis, quand tu veux, on en reparle quand tu veux, ça va me faire toujours plaisir. Merci beaucoup.
0: Écoutez, merci encore, ouais. Steve Gros-Louis, chef d'entraîneur de Penn, Iwilagnaudjinja. De l'Est et du Nord. Je crois que c'est une des choses qui a été à Pégor en Uben, ni tout, c'est le blé à Témiada. Pégor en Uben, je crois que c'est. 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La robustesse pour nous venir. Et on est là, il est à ce moment-là, guitare Steve Gros-Louis. Et on est là, à l'adminat, l'Ontario, il est là, il est là, un damliateur, on est là, mais tu es là, il est là, il est là, il est là, pour toi, dit. 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Kevin, j'ai choisi, Véridian, n'est pas de monde, ou kadia, ou il a rien d'eau. Il a eu la rue, quand il le championnat national autochtone de hockey 2026 qui a eu la régie de Saskatchewan. Qu'est-ce que je crois que c'est pas le monde? Écoutez.

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On a une question pour le radar, il nous dit, chaîne de toc, qu'on a besoin de demander des tarots, nous sommes pour le radar, j'ai un somme de bien, on a été chez Stayuk, Wahat, ma dame, ça. 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Je vais me donner.

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On est à Jabit, maintenant, tu me tues, nous, de radio. Malgré mieux.

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Mon ami, toi, Claude, ben, sorti, prends bien soin d'elle, les deux. J'ai mon dodo, les deux. T'as vu que Claude va sortir, oui, c'est une manie, il doit. On est un bon séjour, Nida, Edouard Tchernich. On est. Tu aimes la banino, déjà, je peux stay, oh. Goodbye, my love, it's beau. De toi, toi, j'ai été un peu comme ça, ouais. Bah... Il reste à aller.

0: Ornard Abetoc,
1: le nouveau centre.
0: Bol noir, aimé d'amour, Urgarana, il y a un bol noir. Orné Sylvine, Renato Maino, madame, que quoi Sylvie?
2: Quoi, quoi, qu'est, miama?
0: Ah, miami.
2: Ak, bah, pour tout le monde, j'ai regardé mes notes cette semaine, ça. Nous avons une chronique. Yama. Bon. Quoi, Émilie?
3: Quoi, Sylvie?
2: Ça va bien?
3: Oui, toi?
2: Oui, ça va bien. Écoute, je disais aux auditeurs que je trouvais ça important d'avoir une émission là, qui parle de la violence conjugale, que tu vas venir à toutes les semaines, les jeudis, nous faire une chronique pour en lien avec la santé mentale.
3: Oui.
2: Fait que là, on a beaucoup de temps. C'est pas comme nos 10 minutes, là. Fait qu'on a beaucoup de temps de parler de ça aujourd'hui.
3: Parfait.
2: Puis, je vais te laisser commencer. C'est quoi de la violence conjugale?
3: Ben, en fait, tu sais, cette semaine, comme tu as dit, là, pendant les groupes, on parlait de la guérison de la violence, des formes de violence. Puis donc, tu sais, la violence conjugale, ça en fait partie. La violence conjugale, en fait, ça peut provenir des deux partenaires, ça peut être d'un seul partenaire envers l'autre. Puis dans le fond, c'est une forme de violence qui peut prendre différentes formes pour avoir en fait le contrôle sur l'autre personne. Fait que, tu sais, ça peut être le contrôle financier, ça peut être le contrôle au niveau psychologique, physique, contrôler la personne pour l'isoler de son entourage. Donc, tu sais, j'avais pensé aujourd'hui justement qu'on regarde ensemble c'est quoi le cycle, tu sais, c'est quoi le cycle de la violence conjugale, comment reconnaître les signaux de quelqu'un soi-même ou quelqu'un de notre entourage. Des fois, on a des amis, des personnes de notre entourage qui en vivent, puis on ne sait pas quoi faire, comment les aider.
2: Même la personne aussi, elle se rend pas compte hein, de ça, là, c'est tellement insidieux, là, c'est par en dessous, puis c'est des petites affaires de même anodin que tu penses pas, toi, à t'arrêter, puis « Hey, qu'est-ce qu'il me fait là, lui? »
3: Ben,
2: ou elle.
3: Ça peut venir, comme je dis, ça peut... Des fois, c'est à la fin, ça peut être les deux partenaires, un envers l'autre aussi, tu sais, c'est pas tout le temps juste un envers l'autre. Mais oui, puis comme tu dis, c'est très insidieux. C'est rare que ça arrive du jour au lendemain comme ça, ou dès les débuts, tu sais, souvent, c'est quelque chose qui s'installe très, très tranquillement. Puis ça commence, tu sais, graduellement par des petits comportements, des gestes, des paroles, puis plus que la relation va avancer... Plus que la personne va rester dans la relation, plus que la violence va escalader.
2: C'est la première affaire, c'est l'émotion qu'on ressent ou qu'on est victime, c'est la jalousie, je trouve.
3: Oui.
2: C'est vraiment ça, là. À partir de là, tu essaies de contrôler ton partenaire, là.
3: Ben, tu sais, c'est sûr que dans n'importe quelle relation, si les personnes n'ont pas travaillé leurs blessures, ils peuvent être plus propices à faire de la violence ou en subir aussi. Souvent, les personnes, ils vont rester parce qu'ils vont avoir l'espoir que l'autre personne va changer. Puis c'est pas impossible de changer, là. Si la personne se prend en main, décide d'aller chercher de l'aide, il y a plein de gens qui changent, puis qui travaillent sur leurs blessures, puis qui font plus de violence. Après, là, je travaille avec des personnes qui ont déjà fait de la violence, puis qui en font plus aujourd'hui, tu sais. Fait que, tu sais, c'est pas quelque chose qui est irréversible, mais... faut travailler sur ses blessures, puis pourquoi on se rend à faire cette violence-là. Souvent, il y a beaucoup de consommation aussi en arrière, la difficulté à faire confiance, comme tu dis, la jalousie, le besoin d'avoir le contrôle sur l'autre personne. Donc, tu sais, il y a beaucoup de raisons pourquoi ça se produit, mais après ça, c'est comment s'en sortir, comment aider les gens qui en vivent ou comment soi-même aller chercher de l'aide si on est auteur de violence.
2: Là, on va pouvoir commencer à parler du cycle. C'est quoi la première phase du cycle de la violence?
3: Bien, souvent, la première phase, ça s'appelle la tension. Dans le fond, pas la tension, mais la espace tension.
2: Oui.
3: C'est plus la phase où est-ce que, bon, il va y avoir comme une escalade de l'anxiété pour la victime, par exemple, parce que l'auteur de violence, il va commencer à peut-être avoir des gestes brusques, hausser le ton. Tu sais, rien qui est concrètement violent, mais juste assez pour mettre du stress dans l'ambiance.
2: L'appréhension aussi.
3: Oui.
2: Là.
3: Puis souvent, ce qui arrive, c'est que la victime, elle va vraiment marcher sur des œufs parce qu'elle craint la réaction si la personne explose, si elle se fâche ou si elle fait. Puis ils vont penser, les victimes, souvent que c'est de leur faute. T'sais, c'est moi qu'il faut qu'ils fassent attention pour ne pas provoquer l'autre personne. Mmh. Fait qu'il ne faut pas que je parle. Mmh. Des fois, ça va être juste même de bouder l'autre personne, t'sais, de faire le. Tu sais, juste de garder le silence sans y adresser la parole, démontrer qu'on est fâché. Mm-hmm. Puis la victime, elle voit tous ces comportements-là. Puis là, elle sait dans sa tête qu'il y a quelque chose qui s'en vient.
2: Oui.
3: Fait que ça, c'est vraiment la première phase. Tu sais, comme je dis tantôt, c'est pas quelque chose qui arrive du jour au lendemain. Tu sais, ça se construit graduellement, puis ça vient tranquillement, puis jusqu'à temps que ça soit bien installé. Là.
2: Mm-hmm, mm-hmm.
3: Après ça, dans le fond, il y a la crise, ça s'appelle. Fait que c'est vraiment là qu'il y a l'explosion de violence. C'est pas nécessairement de la violence physique, là. T'sais, il faut comprendre que la violence physique, ça en fait partie, mais souvent, c'est même pas nécessairement la violence qui arrive le plus souvent. Souvent, ça va être de la violence psychologique, de la violence verbale, la violence physique ou sexuelle.
2: Oui. Sexuel. Ça, là, c'est vraiment quelque chose aussi qu'on banalise, là. Mm-hmm. C'est, genre, c'est un couple qui vit, peut-être la femme a vit, elle dit non, que ça ne tente pas là, trop fatigué, puis là, la personne continue pareil, ou l'inverse aussi pour un homme. Mm-hmm. Ça, là, c'est de la violence sexuelle, ça, là, au sein du couple. Là.
3: Oui, puis souvent, les gens, ils pensent, ben non, c'est mon conjoint, c'est ma conjointe, tu sais, j'ai des relations sexuelles avec, c'est normal, elle ne m'a pas forcé, c'est pas une agression, mais c'est une forme de violence, même sans faire le geste, juste de faire culpabiliser quelqu'un pour ne pas avoir de relations sexuelles, la faire sentir mal ou passer des commentaires inadéquats pour lui faire comprendre qu'on n'est pas content, qu'elle n'a pas voulu avoir de relations ou que lui n'a pas voulu, ben c'est une forme de violence sexuelle.
2: Mm-hmm. Après ça, c'est quoi les autres...
3: Ben, après...
2: j'aimerais ça juste qu'on recule, qu'on explique la violence physique, là. La violence physique, c'est pas obligé que ce soit une grosse tape d'en face, là. Ça va être d'autres choses mm-hmm. aussi.
3: Ben, la violence physique, c'est même, on n'est même pas obligé de toucher la personne, on peut lancer des objets, briser des choses. La violence physique, elle peut ne pas être dirigée directement physiquement sur la personne, mais juste par nos actions, en brisant des choses, en détruisant en lançant de la vaisselle, en faisant des trous dans les murs, ben ça fait assez peur que la personne a subi cette violence-là. Mais ça peut être aussi directement une agression physique envers la personne. Mm-hmm. Juste de se faire bousculer, pousser, retenir même, tu sais, quelqu'un veut s'en aller, puis on la retient, c'est de la violence physique. Puis, tu sais, ça peut escalader. Bon, la violence physique peut devenir très, très dangereuse. Là. Ça peut aller jusqu'à un homicide, là.
2: Oui, un homicide aussi dans nos temps, là.
3: Mm-hmm.
2: Après ça, quand les personnes y ont passé la violence physique, c'est quoi qui arrive après aussi?
3: Bien, la violence physique, comme je disais, tu sais, c'est pas nécessairement quelque chose qui arrive si fréquemment que ça. Bon, ça arrive moins souvent qu'on pense dans les formes de violence, mais il y a beaucoup plus de violence psychologique et verbale. Fait que, psychologique, ça va être plus au niveau de comment contrôler l'état de la personne, de jouer un peu dans sa tête avec nos mots pour lui faire, admettons, à croire « Ah, ben ta famille t'aime pas, tu devrais pas aller les voir parce que, bon, tout le monde parle dans ton dos. » Fait que la personne, elle dit « Ah, mon Dieu, tout le monde parle dans mon dos, ma famille m'aime pas. » Dire à la personne « Il y a juste moi qui t'aime, si t'étais pas avec moi, des choses qui fait vraiment douter à la personne un moment donné de la réalité presque de ce qui se passe autour d'elle.
2: C'est la personne isole sa victime.
3: Ouais.
2: Il y a ça aussi qui est quand même assez présent là. Genre le conjoint ou la conjointe fait des machinations auprès de ses amis pour qu'ils arrêtent de les voir là. Ça peut être aussi grave que ça là.
3: Oui, ben tu sais, ça peut être, par exemple, des mensonges à propos des amis de son ou sa partenaire. Dire à, par exemple, ton ami, quand je la vois, à flirter avec moi, me fait des avances. Fait que, tu sais, essayer de briser les liens d'amitié, même les liens familiaux. Tu sais, d'essayer, en fait, que la personne, elle n'ait plus personne à part son ou sa partenaire. Ce qui fait en sorte que c'est beaucoup plus difficile après ça de quitter le cycle de la violence quand on n'a personne vers qui se tourner. Puis ça fait, tu sais, psychologique, la violence psychologique et verbale, c'est dans le même, tu sais, ça prend de la violence verbale pour faire de la violence psychologique, mais tu sais, c'est des insultes, de se faire dénigrer, de se faire dire des mauvais mots, des insultes, c'est ça, des choses vraiment méchantes qui font en sorte que ben, ça détruit l'estime de la personne, ça détruit l'image qu'elle a d'elle-même, tu sais, ça vient vraiment...
2: Être dévalorisée, là, vraiment, au niveau de l'habillement, tu sais, ça paraît, là, quand quelqu'un, il change.
3: Oui, ben, tu sais, mettons, la personne, elle arrête de se maquiller parce qu'elle se ferait traiter de nom, ou elle se fait dire qu'elle veut attirer l'attention parce qu'elle s'habille bien, ou qu'elle se maquille, ou qu'elle se met des bijoux. Fait que, tu sais, c'est vraiment toute la forme de contrôle, oui, sur l'autre personne par rapport à ça, là.
2: C'est quoi l'autre...
3: Il y a la violence économique.
2: Oui.
3: En fait, c'est le contrôle vraiment des finances de l'autre personne. Fait que ça peut être, tu sais, c'est comme je dis, c'est rare que ça arrive tout de suite, mais tu sais, des fois, ça peut être de faire sentir coupable la personne. Ah, tu fais de l'argent, tu devrais m'en donner. Tu sais, moi, je t'achète ça ou je fais ça. Fait que tu sais, de convaincre la personne d'y donner son argent qu'elle a travaillé ou qu'elle a gagné. Jusqu'à un certain point, ça peut même aller à prendre les cartes de la personne, les cartes débit, de cartes de crédit, demander à la personne de transférer son salaire dans le compte de l'autre personne, tu sais, presque sous une forme de remettre de l'argent de poche à son ou sa conjointe avec sa propre argent, là. Fait que, tu sais, encore là, souvent quand on travaille en violence conjugale puis qu'on fait des plans de sortie, là, comme on dit, c'est pour planifier que la personne décide de quitter le milieu, ben, tu sais, on lui demande d'essayer de trouver une façon de mettre de l'argent qu'elle gagne caché quelque part de côté pour si elle a besoin de s'en aller, vu que souvent les gens ils ont le contrôle des finances de l'autre personne.
2: La violence économique, c'est après, c'est quoi? Il y a quoi? Quelle autre violence qu'on peut...
3: Alors, on a dit physique, sexuelle, économique, psychologique, verbale. Ça fait pas mal le tour des formes de violence qu'on peut subir.
2: Tout ça, là, les statistiques le disent, là, depuis le début de l'année, il y a plusieurs femmes autochtones qui ont été tuées, là, en lien avec, je ne sais pas c'est quoi exactement, mais c'était des homicides, là. C'était plus des gens qui étaient dans les, genre, Inuits, là. C'est plus ces gens-là, puis qui sont à Montréal. Mais on minimise pas ça. Ici aussi, ça pourrait arriver, là.
3: Ben, tu sais, c'est sûr que dans les milieux ou dans les contextes où est-ce qu'il n'y a pas nécessairement toutes les ressources disponibles, tu sais, veux pas, on est quand même en région éloignée, même par rapport, tu sais, où est-ce que les maisons des femmes se trouvent, où est-ce que, tu sais, il y a quand même moins d'anonymat, si on veut, vu que, tu sais, les gens, ils savent se trouvent où les ressources, fait que, tu sais, c'est quand même plus difficile pour une... Mais là, je parle des femmes parce que, bon, statistiquement parlant, c'est plus les femmes qui sont victimes de violences conjugales, même s'il y a des hommes aussi qui sont victimes de violences conjugales, là, c'est pas... c'est ça, on n'ira pas ça non plus, là. Mais il y a... Puis d'ailleurs, il n'y a pas vraiment... je pense qu'il y a très peu de ressources pour les hommes victimes de violences conjugales, justement, parce que c'est pas... Une violence qui est encore très reconnue.
2: Oui, mais il y en a. C'est vraiment présent dans nos communautés. Là. On est victime de violences, n'importe quoi, là, émotionnelles, psychologiques, économiques, tout ça. Qu'est-ce qu'on fait? C'est quoi la solution? Comment on commence par quoi, là?
3: Ben, tu sais, c'est sûr que la première étape, c'est vraiment de constater qu'on vit de la violence. Des fois, les gens ne sont même pas informés. Puis comme tu dis, on a tendance à banaliser des fois la violence, la jalousie, tout ce qui est en lien avec les relations. Puis il y a aussi un peu de mentalité de ben, « ça n'arrive pas chez nous, ça arrive chez le voisin, c'est pas de mes affaires ». Fait que, tu sais, des fois, les gens ont peur de dénoncer, ils veulent pas s'en mêler, tu sais, ils veulent pas être la personne qui s'en est mêlée, justement, parce que, encore une fois, on est en région éloignée, tout le monde se connaît souvent, t'sais.
2: Qu'est-ce qu'on fait, Émilie? On appelle la police? Qu'est-ce qu'on fait, là? Si, mettons, moi, je vois mes voisins, ça crie un peu trop fort, tu sais, je me sens pas bien avec ça, puis comment j'agis, moi?
3: C'est sûr que dès qu'il y a un doute pour la sécurité de quelqu'un, ça arrive des chicanes. Là. Tout le monde, on s'est déjà chicané, on a levé la voix.
2: Oui.
3: Mais dès qu'on a un doute sur la sécurité d'une personne, effectivement, c'est toujours mieux d'appeler la police. Mm-hmm. Eux, après, ils vont intervenir puis ils vont gérer la situation. Mm-hmm. Ils vont référer les personnes aux bonnes ressources. Mais c'est sûr que en tant que victime, ça peut être plus difficile justement de contacter la police, de faire ces démarches-là. Mm-hmm. Mais il y a plein de ressources téléphoniques. T'sais, quelqu'un qui doute, tu sais, regarde les signes de violence, puis elle dit, peut-être que j'ai envie de la violence, mais tu sais, il y a SOS violence conjugale, il y a plusieurs ressources téléphoniques, tu sais, il y a aussi les lignes d'écoute.
2: Ils nous écoutent,
3: c'est ça. Fait que tu sais, il y a des ressources qu'on peut aller s'informer de, mais moi, je vis ça, est-ce que c'est de la violence? Il y a plein, tu sais, il y a aussi possibilité d'aller chercher de l'aide auprès des maisons des femmes, tu sais, des...
2: Et c'est la maison de la famille aux premières lignes.
3: Oui, aux premières lignes.
2: C'est demander un rendez-vous. Puis, parce que moi, une fois, là, je suis allée parce que je pensais que j'avais un problème de communication dans mon couple. C'est ça que je pensais. Mais finalement, non. Je vivais de la violence conjugale là, au niveau économique, psychologique. Mais ça commençait à être physique. Là, t'sais. Fait que là, moi, je me dis, hey, voyons là, comment ça se passe. Bon, j'ai pris un rendez-vous à la maison de la famille avec mon conjoint. On est allé. Mon conjoint était non autochtone. Donc, il assure aussi le service. Puis c'est là que ça a tout déboulé, là, comme je me suis rendu compte que j'en vivais, là. Au début, je me disais, c'est pas normal ce que je vis, là. Là, il y a quelque chose qui va pas bien, là, il y a quelque chose qui bloque, là. Fait que là, j'ai pris rendez-vous, on m'a vraiment, on a vraiment bien, comment on dit ça, intervenu dans ma situation, là. Puis c'est ça, avant que ça va trop loin, il faut vraiment y aller là, à ces affaires-là, là, à encourager de se sortir de tout ça. Là.
3: Puis c'est très long pour eux. Ben, c'est, je ne veux pas être décourageante.
2: C'est très long.
3: Non, mais dans le sens que ça peut prendre du temps, tu sais. Souvent, les personnes vont, tu sais, ils vont avoir des enfants, ils vont avoir une maison ensemble, tu sais, il y a des engagements financiers, des engagements familiaux. Fait que, tu sais, c'est sûr que le premier réflexe, c'est de vouloir régler la situation pour pouvoir rester ensemble. Puis je dis pas que c'est impossible, encore une fois, si, tu sais, par exemple, tu aurais été avec ton conjoint à ce moment-là, puis qu'il avait pris conscience de ses comportements, puis qu'il avait décidé de vouloir travailler sur lui, puis vous auriez pu travailler ensemble, tu sais, c'est possible là, de le faire, puis de justement terminer ce cycle de violence-là, mais tu sais, ça se fait pas du jour au lendemain non plus, puis c'est un travail qui se fait en profondeur, puis sur une longue période de temps.
2: Il faut être prêt, là. Il faut être prêt à mettre des efforts dessus, puis à se dire que peut-être qu'on va être toute seule à la fin, là, que, tu sais, on va s'occuper de nos enfants aussi, puis qu'il va y avoir plus de tâches. Il faut être prêt, là, comme intérieurement, à être capable de s'occuper de tout ça toute seule après, là.
3: Oui, exactement. Puis, tu sais, ça peut faire peur, là, la charge mentale qui vient avec tout ça.
2: Oui.
3: Puis, c'est des fois, là, on parle de violence conjugale pendant une relation, mais il y a aussi de la violence post-séparation.
2: Ben oui, ça, c'est encore plus pire, là.
3: Puis, tu sais, souvent, on le voit, tu sais, tu as parlé tantôt des féminicides qu'il y a eu, là, mais il y a beaucoup que c'était des ex-conjoints, tu sais, c'était suite à une séparation, puis il y a vraiment... T'sais, ça a été quand même démontré que la période à risque, là, c'est vraiment quand la personne quitte la relation ou se fait un nouveau conjoint. T'sais, c'est comme les deux périodes quand même difficiles là, qui sont plus à risque pour la victime si jamais elle vivait de la violence conjugale dans sa relation. Puis, tu sais, des fois, on parle de violence physique comme si c'était ben, tu sais, que c'est la plus pire forme de violence, mais il y a eu beaucoup déjà des féminicides dans l'histoire des féminicides, que la victime n'avait jamais vécu de violence conjugale.
2: Ouais.
3: Pas de violence conjugale, mais de violence physique. Ouais, elle avait vécu différentes formes de violence, dont le contrôle coercitif.
2: Mm-hmm.
3: Puis quand il y a eu une séparation, puis que la personne elle a rencontré quelqu'un d'autre, ben il y a eu des féminicides.
2: Mm-hmm. Quand on a un doute, là, surtout, mettons, on quitte quelqu'un, là, quand on a un doute, je pense que c'est bon d'impliquer la police, là.
3: Mm-hmm.
2: Parce que ici, à la SPUM, c'est très, très, très encadré. Il y a aussi des intervenants qui viennent te voir, là, les intervenantes, là, de la SPUM. C'est vraiment bien encadré, là. Moi, je pense que, en tout cas pour moi, là, ça a été vraiment une belle, un bon intervention là, dans tout ça. Parce que là, il faut que tu fasses comme une plainte.
3: Mm-hmm.
2: Il faut qu'il marque tout ça. Puis là, tu sais, c'est vraiment de même. Là. Puis après, bon, il te demande si tu as peur là, pour ta sécurité. Fait que là, tu dis oui, parce que tu ne sais pas ce qui peut bien arriver. Puis pendant des jours, la police doit venir en avant de chez vous, passer tout le temps. Il va vraiment comme te prendre en charge, là, puis c'est ça qui est le fun avec ça, puis c'est avec, on en parlait ce matin avec l'enquêtrice, là, à la SPUM, que c'est vraiment pris au sérieux, là, puis qu'il y a beaucoup, beaucoup de, comment on dit ça, du soutien, là, pour les victimes, là. Fait que c'est ça, moi, je voulais dire, là.
3: Ben, c'est sûr que, tu sais, porter plainte, c'est la première étape, parce que, veux pas, ben, si on veut que la personne ait des conséquences, mais, tu sais, que des fois, c'est la seule option, c'est de porter plainte, parce que, bon, on a essayé d'autres façons, puis ça n'a pas fonctionné, mais, tu sais, c'est aussi une façon de se protéger. Tu sais, souvent, quand on porte plainte, ben, il y a justement des conditions à respecter pour l'auteur de violence,
2: fait que,
3: de ne pas contacter la victime, de ne pas s'approcher d'elle.
2: Mmh.
3: Puis, tu sais, si ces conditions-là ne sont pas respectées, ben, la personne risque de se faire arrêter, tu sais.
2: Mmh. Si on a une plainte, c'est vraiment du côté, il y a un tribunal spécial, hein, ici à la justice, là. Il y a un tribunal spécial qui s'appelle, je pense que c'est, en tout cas, de la famille, là. C'est 5 tribunaux spéciaux qui ont été mis en place partout au Québec pour les violences conjugales. Pour être capable de se sortir de ça, puis, tu sais, parce que habituellement, les personnes qui donnent leur plainte, facilement, là, ils enlèvent ça. Ils enlèvent leur plainte, puis ça règle rien du tout. Fait que là, quand que tu fais une plainte, tu es accompagné avec la CAVAC, avec le procureur, là, tu lui parles, puis, tu sais, c'est vraiment bien, bien, bien entouré. C'est l'intervenante aussi qui est là-bas. Donc, c'est vraiment bien. Mais maintenant, là, la violence conjugale est vraiment prise au sérieux, là, dans la société, là.
3: Heureusement.
2: Heureusement, oui.
3: Mais, tu sais, c'est vraiment... Puis ça fait partie du processus, hein, tu l'as nommé. Des fois, les victimes portent plainte, puis ils retirent leur plainte, puis ça fait... Puis, tu sais, ça se peut que ça prenne 7, 8, 10 plaintes avant que ça soit la bonne.
2: Mmh, mmh.
3: Ça, c'est vraiment le rôle des intervenants, de jamais... à juger la personne qui décide de retirer une plainte, de savoir que ça fait partie du processus, puis que ça se peut que pour l'instant, la personne n'est pas prête à aller dans ces démarches-là, qu'elle a encore peut-être de l'espoir que sa situation va changer. Fait que, tu sais, il y a plusieurs facteurs qui font en sorte que quelqu'un peut retirer sa plainte.
2: Mm-hmm.
3: Puis même pour l'entourage, tu sais, des fois, là, on s'inquiète beaucoup pour quelqu'un qu'on aime, puis on voit que la personne a retiré ses plaintes, qu'elle continue à retourner dans la relation, mais même si ça nous affecte ou ça nous fait de la peine pour elle, mais il ne faut pas arrêter de la soutenir, tu sais.
2: Oui,
3: faut pas comme ça. Faut pas perdre espoir à la personne qu'elle va finir par réussir à, tu sais, quitter ce milieu-là, puis... Même si on n'est pas d'accord avec la situation, ben ça fait partie quand même, tu sais, de la bienveillance, de soutenir la personne dans ces démarches-là, puis comprendre aussi que des fois, ben ça arrive qu'elle retire sa plainte puis qu'elle n'est pas rendue là.
2: C'est vraiment un processus, là. très long.
3: Très, très, très long.
2: Voulais-tu ajouter quelque chose d'autre en lien avec ça?
3: Ben en fait, on avait fait la moitié du cycle de la violence, puis on a parlé des différents types de violence, puis on s'est emporté sur d'autres sujets.
2: OK.
3: Mais pour finir le cycle, en fait, tu sais, on avait parlé, bon, il y a de la tension, il y a la crise, puis après, ben il y a la phase de justification. Fait que, tu sais, c'est beaucoup là, à ce moment-là, que l'auteur de violence, il va responsabiliser la victime. Ben c'est de ta faute si je me suis fâchée.
2: Non, ouais.
3: T'avais juste à faire ça comme ça, puis j'aurais pas agi comme ça. Tu sais, c'est... Dans le fond, l'auteur de violence se déresponsabilise, puis il justifie sa violence en utilisant les actions de l'autre personne. Puis ça, c'est vraiment une technique de manipulation pour que la victime pense que c'est vraiment de sa faute si, ah, finalement, j'ai subi de la violence, mais c'est à cause que j'ai fait telle ou telle chose. Mais il faut clarifier qu'il n'y a rien dans la vie qui justifie la violence. Il n'y a aucune raison pour laquelle quelqu'un peut être violent, puis c'est injustifié constamment. Il y a d'autres façons de gérer nos émotions, les conflits, les situations de conjugales. Donc, tu sais, c'est à ce moment-là, ben, après la justification, on appelle ça la lune de miel. Puis c'est un peu là aussi que, tu sais, la victime reprend espoir. Elle reprend espoir parce que là, l'auteur de violence va faire des promesses qu'il va changer, qu'il va aller consulter en thérapie, que, tu sais, il va faire aussi, il va y amener des fleurs, tu sais, il va être à ses petits soins, puis là, tu sais, va un peu démontrer probablement les comportements, les attitudes qu'il y avait quand ils se sont rencontrés, tu sais, de faire renaître un peu la flamme, tu sais, pour comme apaiser tout le reste du cycle.
2: Ouais.
3: Puis ça recommence, ben là, une fois que la lune de miel, elle va passer, ben on va retomber dans la phase de tension où est-ce que, ben là, les comportements stressants reviennent, le climat d'anxiété refait surface, puis on recommence le cycle comme
2: c'est
3: ça.
2: C'est un cycle, ça tourne tout le temps, là, ça tourne, puis ça tourne.
3: Oui, exactement, jusqu'à temps que, t'sais, quelqu'un aille chercher du soutien.
2: Ouais.
3: Ou si on est dans l'entourage de la personne, mais c'est aussi de dénoncer. T'sais. Des fois, on ne veut pas s'en mêler, mais c'est la meilleure chose à faire, c'est de dénoncer ou du moins s'informer t'sais, auprès des lignes d'écoute. Écoute, moi, j'ai quelqu'un que je connais, de mon entourage, une amie, une sœur, une mère. Qu'est-ce que je peux faire pour l'aider? T'sais?
2: Non, c'est 811, on peut appeler partout pour ça, là, SOS Violence, puis ils nous écoutent. Ouais. Il y a les comment on dit ça? Il y a les services pour être capable de nous aider.
3: Même aux premières lignes, il y a le programme prévention des violences. Puis, tu sais, c'est dans cette optique-là là, qu'il existe aussi le programme. Puis, tu sais, c'est pas juste pour les femmes, là, c'est pour les hommes, c'est pour les couples. Tu sais, les gens ont besoin de ce soutien-là. Puis, il y a vraiment des programmes mis en place pour aider la communauté, pour aider les gens qui sont dans des cycles de violence, que ce soit conjugal, familial ou autre.
2: T'avais-tu fini ton cycle?
3: Oui, j'ai fini mon cycle.
2: OK. Bon, ben écoute, tu voulais-tu rajouter quelque chose en lien avec tout ce sujet-là?
3: Non, à part que, tu sais, comme j'ai dit, si vous êtes témoin de violence ou si vous en subissez, tu sais, d'aller chercher de l'aide, d'aller voir les ressources, puis, tu sais, il n'est jamais trop tard pour s'en sortir, puis, ou d'aller chercher de l'aide pour arrêter de commettre des violences ou d'en subir.
2: Oui, vraiment. Merci, Émilie. On va faire une toune. On va mettre une toune, puis on revient après pour faire un petit concours là, au retour.
3: Parfait.

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1: Nous on va faire un concours, ça m'yanana, Linda qui a droit de les lundis qui a droit de ça. On va poser une question. Je vais te laisser la poser, Émilie, puis on va prendre des appels, puis c'est ça.
2: Ben, en fait, la question, c'est quoi les formes de violence qu'on peut retrouver, les trois formes de violence qu'on peut retrouver, trois ou quatre?
1: Ben, c'est ça. On a nommé plusieurs formes de violence. On en a besoin de trois.
2: OK.
1: Bon, trois formes de violence, tu vois, allez. A kanyo nanyo?
3: Mani wabwen.
1: Mani wabwen.
3: Wabwen wala.
1: Voilà. Kwe kwe mani wabwen.
3: Evo?
1: Y a nommé quoi?
3: Psychologique, mentalement, monétaire.
1: Ah, ça? Ça, on peut déjà dire oui, là.
2: Psychologique, mental, oui.
1: Fait que René, c'est Wabwen Marie-Fleur qui a gagné un certificat cadeau de $50. Ah non, mais je coûte là. c'est déjà fait. Fait que moi, j'aimerais ça qu'on commence à parler de tes rencontres. Tes rencontres...
2: Les rencontres de groupe.
1: Oui, c'est ça que tu fais, les rencontres de groupe, là.
2: Oui, bien, écoute, à chaque semaine, les lundis, jeudis à 17h30, il y a des rencontres de groupe sous forme de cercle de parole. Les jeudis, souvent, c'est des mamans avec leur adolescente qui viennent. Fait que, tu sais, c'est pour montrer que vraiment, il n'y a pas d'âge pour commencer à travailler sur la guérison. Mmh. Tu sais, ça va des fois de 11 à 15 ans. Donc, c'est vraiment des beaux groupes, ça aussi. Les lundis, on est généralement plus entre femmes. Mmh. Pour l'instant, il n'y a pas de groupe pour les hommes, mais ça va venir groupe mixte aussi prochainement.
1: OK.
2: Chaque semaine, il y a une thématique différente. Donc, cette semaine, justement, c'était sur la guérison de la violence, d'où la chronique d'aujourd'hui.
1: Oui.
2: Pour s'inscrire, les gens peuvent m'écrire directement sur Facebook, Émilie Bégin.
1: Oui.
2: Ça va être plus simple, j'ai changé mon nom.
1: Oui, c'est ça.
2: Je suis redevenue Émilie Bégin sur mon profil.
1: Parfait, ça.
2: Ou par courriel. Mais,
1: puis là, on peut te mettre ami avec toi. Là, tu présentes tout à tous les mêmes vendredis pour le prochain groupe. C'est quoi tu vas parler, là?
2: La semaine prochaine, c'est sur la reconstruction de l'estime de soi. Donc, tu sais, c'est tout le temps un peu en lien avec les semaines d'avant, avec les discussions, de quoi on parle pendant nos rencontres. Puis, tu sais, encore, c'est des groupes ouverts, dans le sens que n'importe qui peut s'inscrire à n'importe quel moment. Tu sais, on peut donner notre nom puis venir une semaine sur deux ou quand la thématique nous intéresse. Mm. Mais j'essaie de garder des groupes de 6 à 8 participantes, là, pour pas qu'il y ait trop de monde non plus, là, parce que sinon, ça... C'est plus gênant aussi de parler.
1: Alors, une fois, je me souviens qu'on était 15.
2: Oh oui, c'est ça. Mais la première fois, on était vraiment beaucoup. Là. Oui, on a beaucoup ri. Ouais. Mais le format a changé aussi maintenant, c'est ça. C'est plus sous forme de cercle de parole. Donc, tu sais, je parle beaucoup moins. Là. Je laisse les gens parler.
1: C'est beaucoup le fun.

0: pense.
1: Oui, lundi, pour parler du groupe de la semaine prochaine, yes. Ça va être quoi la thématique et tout ça.
0: Parfait. Merci, Émilie.
1: Merci, Sylvie.
0: Yeah, Avant la bête, on va dire que c'est un peu de Sylvie, c'est un Émilie Bégin. Il y a des mots, Émilie Bégin, une star. Star Academy, à tête. Star Academy. On va aussi que des mots, dit Star Academy, à tête, Émilie Bégin. Tu vois, on va être au théâtre, on va être au théâtre. On va dire que c'est Laurent Jalbert, encore et encore.